0: Bonsoir à toutes et à tous, il est 21h sur la radio publique israélienne. C'est votre programme en français. Nous vous proposons une rediffusion des meilleurs moments de la semaine écoulée, ainsi qu'un peu de musique.
1: Et pour en parler, on a la chance d'avoir avec nous ce soir le philosophe Thierry Alcolumbré. Bonsoir Thierry Alcolumbré.
2: Bonsoir.
1: Alors, vous êtes philosophe, essayiste et spécialiste de la pensée juive. Vous êtes aussi professeur à Bar-Ilan. Vous consacrez une grande partie de vos recherches à la rencontre entre la tradition biblique et l'héritage grec, mais aussi au poète Claude Vigier et au Maharal de Prague. C'est un plaisir de vous avoir avec nous ce soir.
2: Merci, c'est aussi un plaisir pour moi.
1: Alors, on vous a invité parce que, comme tout le monde, on regarde un peu ce qui se passe, et ce qui se passe en ce moment, c'est le film L'Odyssée de Christopher Nolan qui attire des foules en France, évidemment, à l'étranger, mais aussi ici en Israël. Il y a eu des phénomènes assez intéressants de cinéma en IMAX qui sont complètement sold out des semaines à l'avance parce que tout le monde se presse pour aller voir le film. Alors, ce qui est quand même assez rare, hein, puisque certains disent que le cinéma est mort, apparemment pas. Et donc, on est très heureux de vous avoir pour parler justement de l'Odyssée, de la Bible et de ce qui rapproche et éloigne ces deux textes fondateurs. Alors, je le disais un petit peu plus tôt dans l'introduction, dans le livre Le Mépris d'Alberto Moravia, un de ses personnages parle de l'Odyssée en disant qu'il est la Bible des Latins. Est-ce que vous avez l'impression que cette comparaison est juste? Qu'est-ce qui rapproche au fond ces deux textes fondateurs?
2: C'est une très très bonne question. D'abord, j'aurais dit d'abord que c'est la Bible des Grecs. C'était comme une Bible des Grecs. L'Iliade et l'Odyssée, c'est les deux grands poèmes d'Homère. On dit que c'est vraiment les Grecs étaient éduqués sur le giron d'Homère. On apprenait Homère à l'école, les enfants apprenaient à lire en lisant Homère. Et de même à l'époque hellénistique, de même que vous avez le petit juif qui récite le Talmud ou qui récite la Paracha, la Bible, le petit Athénien, il récitait Homère. Les gens apprenaient Homère par cœur. Et on citait il y avait des proverbes, des dictons de sagesse, etc., qui venaient d'Homère. Vraiment, il a éduqué la Grèce. Et jusqu'à notre époque, alors effectivement, les gens ont vu dans Homère le père de la poésie. Alors c'est d'abord la Bible des Grecs, puis après ça a été la Bible des Latins, quoique les Latins, il y avait plutôt l'équivalent qui était Virgile, qui au premier siècle avant la chrétienne, il y a Virgile qui a écrit un poème qui s'appelle l'Énéide et qui a pu jouer ce rôle.
1: Et alors, d'un point de vue chronologique, la Bible vient avant l'Odyssée ou c'est l'inverse? On sait dater?
2: D'abord, je veux dire, l'Odyssée, on le fixe. J'entre pas, tu sais, des questions, des grands débats de chercheurs. Est-ce qu'il y a un Homère ou il y a deux Homères? À quelle époque il a vécu? En gros, on le situe vers le 8e siècle. Vers le 8e siècle avant la chrétienne, ça fait quand même. Ça vous dit que quand vous lisez une traduction d'Homère, vous lisez un texte qui a plus de presque 3000 ans, vous voyez. Et la Bible, la Bible, comme vous savez, il y a plusieurs livres. Et si maintenant je laisse de côté les résultats des recherches, etc., les recherches historiques, mettons, si on parle de la Bible de Moïse, en gros, on peut dire que Moïse, il a vécu vers 1500. La chrétienne, donc c'est avant. Mais par contre, et c'est là où la question des ressemblances se pose, c'est que ce qui correspond à Homère, c'est le livre des rois. Voilà, Samuel, le livre des rois. Cette partie de la Bible, ça ressemble, ça aurait pu être écrit, on pense, ça a été écrit à peu près à la même époque. Maintenant, dans la Bible, vous avez des textes beaucoup plus tardifs, puisque vous avez Daniel, vous avez Esther, c'est l'époque de l'Empire perse, donc c'est beaucoup plus tardif, que c'était plus proche de nous que Homère. Pour vous parler le parallélisme chronologique, ça serait les livres, encore une fois, le livre de Samuel et le livre des rois.
1: Et alors, est-ce qu'on y trouve des ressemblances thématiques, des personnages qui reviennent? Bon, je pense notamment aux sirènes, mais c'est pas les seuls. Est-ce qu'on retrouve comme ça des éléments qui reviennent?
2: D'abord, vous savez, il y a eu au XVIIIe siècle des érudits chrétiens qui ont dressé des listes de parallélisme de l'expression. Il y a souvent des expressions d'Homère, des proverbes, des images qu'on trouve dans la Bible aussi. C'est un personnage qui va très vite, on dit qu'il court comme s'il courait sur le blé, sur les champs de blé sans tomber. Mm-hmm. On trouve ça dans la Bible, on trouve ça dans Homère.
1: Ah, c'est étonnant.
2: Donc il y a des expressions semblables. Maintenant, au niveau de du monde dans lequel ils ont vécu, bon, la Bible, elle est monothéiste, mais par exemple, le monde dans lequel la Bible est écrite, il est polythéiste. Et vous avez des parallélismes, même si Homère, c'est les Grecs, c'est plutôt l'Europe ou alors l'Asie mineure. La Bible, c'est les Cananéens.
1: Oui.
2: Les Cananéens, les Philistins, qui étaient ce peuple d'origine, en fait, qui venait de la Grèce, en fait, qui avait en Israël, ils avaient, par beaucoup d'aspects, des côtés grecs, quoi. Vous savez que, par exemple, le

0: Gilliatt, c'est tout à fait le héros homérique. C'est le héros, il va devant, il sort des rangs, et il défie un héros du camp opposé. Mm-hmm. Et c'est, on trouve ça tout le temps dans l'Iliade, c'est des combats singuliers de héros. Mm-hmm. Et en fait, Goliath, il voulait la même chose. Et en fait, on peut en parler après, mais si vous voulez, je crois, le récit de David et Goliath, c'est la transgression en fait, des codes homériques, avec autre chose.
1: Donc ça, c'est-à-dire.
0: Et l'autre exemple, alors c'est. Ça aussi, c'est des exemples passionnants parce que c'est la limite. Toujours les points de contact, c'est des points un peu dangereux comme ça, de limite. Mm-hmm. Vous avez, je suis sûr, dans l'Odyssée, vous avez dû le voir dans le film, il y a Ulysse qui va au pays des morts. Il convoque les morts, il les fait sortir de terre. Il veut demander.
1: Pour parler avec Sinon.
0: Interroger un devin qui est dans le royaume des morts.
1: Tirésias.
0: Monter. Et dans la Bible, vous avez, c'était interdit de faire ça, on appelait ça le Ov et le Yidoni, mais il y a l'histoire du roi Shaoul, qui va voir une sorcière, mm-hmm. et qui fait remonter l'âme de Samuel, du Sheol. Alors, Sheol, c'est l'équivalent de, enfin, c'est l'équivalent, il faut discuter, mais ça correspond un peu à Hadès, dans
1: l'Ouest.
0: Et ça ressemble, ce sont deux mondes différents, la Bible en tire des enseignements tout complètement différents, mais vous avez ici un point de contact qui est assez fascinant. Donc il y a comme ça beaucoup de choses, des points au niveau également de la vision du monde, parfois même sur de certaines façons de regarder les dieux, les hommes. Il y a beaucoup de choses quand même si c'est sûr, ce sont deux univers différents, et bien entendu la Bible, elle a un message qui est radicalement opposé au message d'Homère. Dans le fondement, quoi, au niveau du rapport entre Dieu et les hommes.
1: Alors, ça, on va en parler dans un instant, mais je voulais rebondir sur ce que vous avez dit sur les endroits où il y a des points qui se rencontrent, qui sont des endroits de transgression. Est-ce que vous pouvez développer un peu plus sur cette question?
0: Oui, je crois, parce que, regardez, la question, elle est très actuelle, mais jusqu'à aujourd'hui, quel est le point de contact entre l'hébreu ou le juif et la société ambiante ou la société étrangère. Mmh. Et alors, il y a des points. Regardez, simplement, c'est le thème qui est constant dans la Bible, le Deutéronome, le livre des Juifs, etc. C'est que on est attiré par la culture ambiante. En plus, le juif, il est toujours ouvert, il aime toujours connaître ce qui est différent de lui. Mais du coup, en découvrant l'autre, on peut se perdre soi-même. On peut s'assimiler à l'autre. Et on finit par transgresser ses propres racines, sa propre tradition. Mmh. Et tout le thème, vous avez tout ce thème des dieux étrangers dans la Bible, les dieux de Moab, et les dieux de Midian, et les dieux de Canaan. Et il y a une attirance pour ces dieux, il y avait sûrement des points de contact. Regardez, le dieu d'Israël, il est Meler. Mmh. Meler, c'est le roi. Vous avez une idolâtrie qui s'appelle Moler. Mmh. Vous voyez ? Le dieu d'Israël, parfois, il se décrit comme le Baal d'Israël. Bon, mm-hmm. il dit, je ne suis pas ton Baal, je suis pas ton maître, je suis ton mari. Mm-hmm. Mais Baal, il y avait une idolâtrie qui s'appelait le Baal.
1: Ouais.
0: Donc, il y avait très probablement des points de contact. Et il ne faut pas oublier qu'il y avait beaucoup de gens...
1: Mais quoi, dans une tentative d'attirer les polythéistes vers le monothéisme ?
0: Peut-être, je crois que c'est aussi une question de... Il y a une curiosité pour l'autre, il y a une influence. Mm-hmm. Comme même aujourd'hui, vous avez des éléments de culture, la culture américaine, la culture où il y a des choses qui sont en passion, je dirais, et des choses qui sont positives, mais des choses qui peuvent être négatives. Je peux prendre un exemple de la drogue ou la violence, c'est des choses qu'on peut trouver dans les cultures, c'est pas ça qui définit la culture américaine, par exemple, mais elle est très présente comme tentation dans la culture américaine, et on la trouve parfois en Israël. Vous voyez, je crois qu'il y a une fascination pour l'étranger, pour l'autre, ou pour la femme étrangère aussi. Mm-hmm. C'est une constante.
1: Mm-hmm. Oui, la femme étrangère, notamment Hélène, qu'on voit dans le film, Hélène de Troie. Alors, les deux œuvres, et vous le dites, hein, vous-même, ont un élément de merveilleux qui est très important. Pourtant, il n'a pas exactement le même statut dans l'Odyssée et dans la Bible. C'est... Déjà, quels sont les points de rencontre et les différences dans cette expression du merveilleux ?
0: C'est une question très complexe et très riche, en fait. Parce que le merveilleux est tout le temps présent chez Homère.
1: Mmh. Plus que dans la Bible.
0: Alors commençons par les dieux sont partout. Les dieux sont partout. Et ils communiquent avec l'homme. Mmh. On voit des présages.

0: Il y a des phénomènes, encore une fois, les animaux qui parlent, ou etc. Dans la Bible, on trouve également ces éléments, mais ils sont beaucoup plus limités. Ils sont beaucoup plus. Il y a toute une discussion en général. Il y aura chez les philosophes juifs médiévaux une discussion sur les miracles de la Bible. Il y a des miracles dans la Bible, mais ils sont, je dirais, très limités. Ils ont un usage très particulier. Enfin, dans la Bible, prenons le cas des animaux qui parlent. Il y a un seul cas d'animal qui parle.
1: L'âne, non?
0: Ah, voilà, l'ânesse de Cam. Et c'est un cas qui a vraiment suscité les interrogations, parce que je crois que c'est vraiment un type de miracle qui semble complètement opposé aux lois de la nature. On n'imagine pas un âne qui parle. Bon, il y a une blague, il y a souvent des gens qui parlent et ils sont un peu des ânes, quoi. Mais c'est une blague. Mais qui est un animal qui a une structure de la bouche complètement différente, il ne peut pas prononcer, qui n'a pas d'intellect, qui n'a pas de. Et c'est pour ça qu'on dit que dans le Talmud, que la bouche de l'ânesse a été créée juste après la création du monde. C'est une sorte d'exception aux lois de la nature. Les miracles sont vus comme une exception aux lois de la nature et elles viennent enseigner quelque chose. En général, c'est la nature qui est respectée, mais Dieu intervient dans la nature pour diriger le peuple, pour parler à l'homme. Et donc le miracle est beaucoup plus, je dirais, beaucoup plus limité. Et il a un usage, une signification, je dirais, de nature morale, éducative. Très souvent, vous voyez, la mer rouge, c'est le passage de la mer rouge, c'est le fait que le peuple de la Torah est au-dessus de la nature, en fait. Il est capable de briser les lois de la nature. Il traverse la mer rouge, quoi. Mais on n'a pas ça tous les jours, quoi. C'est pas une chose qu'on a toujours.
1: Et comment vous expliquez justement que dans la Bible, on soit un peu plus timoré avec les miracles, le merveilleux?
0: J'ai entendu une citation, malheureusement j'ai oublié quel est le rabbin qui dit ça, qui dit que Dieu déteste les miracles, en fait. C'est-à-dire que Dieu a créé le monde, il a créé les lois de la nature, en fait. Et donc, en principe, l'homme doit vivre avec les lois de la nature. Il ne peut pas chercher, on ne va pas au départ chercher tout le temps le fantastique et le merveilleux. Je dis comme mode de vie, vous voyez. Il y a un principe qu'on dit, que vous connaissez peut-être, ou sans doute. C'est un principe de Halakha même. On dit aime son prime à la messe. On ne va pas tabler sur le fait qu'il y aura un miracle. On croit au miracle, mais ils ne sont pas dans notre poche. Et vous avez un très bon exemple de ça, très émouvant, je trouve. C'est quand l'histoire, je ne sais pas si vous vous rappelez, il y a l'histoire du roi Nabucodonosor qui avait construit une statue immense. Il voulait que tous les peuples se prosternent devant la statue. C'est raconté dans le livre de Daniel. Et il y a les amis de Daniel, ils les a menacés de les brûler vifs, de les jeter dans une fournaise, s'ils ne se prosternaient pas devant la statue. Et il leur a dit, votre Dieu ne pourra pas vous délivrer de ma main. Et ils lui ont pas dit, ben, nous, pas de problème, notre Dieu va nous sauver, il fait des miracles. Ils disent, non, nous, on ne sait pas, en fait. Si Dieu décide de nous sauver, il nous sauve. S'il ne nous sauve pas, il ne nous sauve pas, mais nous, on restera fidèles à Dieu. C'est-à-dire que cette idée qu'il y a le miracle, mais c'est pas dans notre main, c'est pas quelque chose qui est automatique, qui est, vous voyez, qui est à notre disposition. C'est quelque chose qui est toujours je dirais, à usage limité.
1: Et à contrario du côté de l'Odyssée, de la poésie d'Homère, quel était le rôle et pourquoi il y avait une telle importance et une telle prégnance du merveilleux et de cette omniprésence des dieux?
0: Je crois d'abord, je sais pas, d'abord on pourrait dire c'est le genre, c'est le. Vous savez, moi je vois ça, il faut voir aussi comme. On voit un peu Homère, d'abord on le voit comme un livre, on le voit dans un livre qu'on lit dans les bibliothèques, etc. Mais d'abord c'est une culture populaire, ce sont des traditions orales. Et je crois que tous les peuples, ils ont aimé le rêve, l'imaginaire. Et ce serait plutôt, vous voyez, dans le judaïsme, il y a aussi cet aspect-là d'ailleurs, vous avez le Midrash, la Haggadah, vous avez les récits chassidiques au XVIIIe siècle. Je crois qu'il y a un élément aussi de rêve, d'évasion. C'est une chose. Je crois aussi que c'est une forme de pensée, c'était une forme de pensée qui était plus prégnante, je dirais, dans l'Antiquité, qu'on croyait que les dieux intervenaient et que si on avait des pratiques qui conviennent, les dieux interviendraient de façon courante, quoi. Et peut-être, vous savez, il y a cette idée qu'on trouve aussi bien dans la pensée grecque que dans la Bible, qu'il y a eu un temps où les dieux étaient proches. Et après, ils se sont éloignés. Et c'est un peu comme dans la pensée hébraïque, il y a eu un temps où Dieu était proche de l'homme. Il y avait la prophétie, il y avait le temple, on dit qu'il y avait des miracles dans le temple, qu'il y avait des choses qui se passaient, qui défiait qu'on dit qu'il y avait qu'on défiait les lois de l'espace et du temps, vous voyez, et que depuis que le temple est détruit, ben tout c'est il y a une barrière qui s'est établie entre le ciel et la terre. Il reste la prière, mais que on n'est plus en contact direct avec Dieu. On pourrait dire qu'il y a un peu ce point commun, encore une fois, toute proportion gardée, quoi.
1: Alors, justement, chez Homère et dans la mythologie grecque, les dieux sont multiples, ils sont très humains, jaloux, capricieux. Dans la Bible, Dieu, déjà, il est unique, il est invisible, il est transcendant. Qu'est-ce que ce changement, en fait, il implique surtout pour l'homme ?
0: C'est une question très importante. Je crois que on peut répondre à plusieurs niveaux à ça. C'est un peu difficile de répondre comme ça à pied levé.
1: Bien sûr.
0: Parce que c'est toute la question, ça s'appelle la transcendance au niveau philosophique. Il y a un Dieu qui est transcendant, c'est un Dieu qui est au-delà, au-dessus, qui est au-delà. Maintenant, il y a ce qu'on appelle la transcendance et l'immanence. L'immanence, c'est le fait que Dieu est dedans, il est dans les choses, dans le présent, dans la matière, etc. Et dans le judaïsme, il y a ces deux aspects, mais en gros, pour vous dire la grosse différence, c'est que le Dieu d'Israël, c'est un Dieu qui est au-delà de la nature. Il peut être proche de l'homme, il est proche de l'homme, il lui parle. Mais à l'origine, il est le Dieu créateur, donc il est au-delà de la nature, et donc il défie les lois de la nature, et donc il peut changer les lois de la nature. Et également, il est le garant de la morale. Il est le garant de la morale, il donne à l'homme la loi morale. Alors que les dieux d'Homère, ils font partie du paysage humain. Alors, ils ont des lois, ils ont aussi des règles morales, mais ils peuvent être immoraux.
1: Oui.
0: Il y a des dieux méchants.
1: Ils le sont souvent.
0: Il y a des dieux méchants. Il y a un dieu. Si vous êtes fidèle, mettons, d'Aphrodite, la loi, la déesse de l'amour, par contre, elle peut être en concurrence avec une autre déesse. Alors, vous pouvez avoir des problèmes avec l'autre déesse. Il y a comme ça, les gens sont. C'est un peu comme les gens qui sont affiliés à un certain ordre de valeurs. Ça peut les mettre en conflit avec un autre ordre de valeurs. Et ça peut leur causer du tort, leur apporter dommage, vous voyez. Et souvent, les gens sont dans l'angoisse. Les gens, je crois que le monde polythéiste est un monde où il y a souvent de l'angoisse, parce que les gens, ils ne sont pas garantis que les choses vont se passer de façon juste et morale.
1: Oui, et puis, si on regarde Ulysse ou Odysseus, comme on l'appelle selon les versions, il est constamment en train de se lever face au dieu. Il a quelque chose de très prométhéen, Ulysse.
0: Oui, je sais pas. Il y a un côté. Je suis pas sûr d'ailleurs, parce que c'est en général ça se passe comme ça. C'est que Ulysse, il est très proche de la déesse Athéna.
1: Oui.
0: Il est le favori de la déesse. Elle l'aide. Je crois pas qu'il est de façon.
1: Il tue le fils de Poséidon et il pense sans cesse pouvoir contrecarrer la prophétie des dieux selon laquelle tous ces hommes vont mourir. Enfin, il essaye quand même d'aller contre le destin qui est écrit pour lui.
0: C'est ça, c'est-à-dire qu'il est en fait, il a contre lui des dieux, il a Poséidon contre lui, surtout après qu'il a tué il a évoqué le cyclope, la crevaille du cyclope. Le cyclope était le fils de Poséidon, et donc. Il s'est attiré la rancune, la haine de Poséidon. Ça revient aussi à la guerre entre Troie et les Grecs et Troie, où chaque ville avait ses dieux. Mais en général, Ulysse, c'est pas du tout le héros. Il n'est pas tellement, à mon avis, il n'est pas prométhéen au sens où il défie les dieux. Il est gentil avec les dieux. Il est fidèle. Il y a d'autres héros qui ont défié les dieux et qui ont été très lourdement punis. Mais c'est vrai qu'il a un dieu contre lui et qu'il doit lutter. Et en ça, c'est vrai qu'il est très humain. Parce que moi, j'aime beaucoup Ulysse. Parce que si on le compare avec les héros de l'Iliade, il est beaucoup plus humain. Parce que d'abord, il aime sa femme, et il est à la maison. C'est un homme qui veut vivre une vie, je dirais, familiale, normale, quoi. Et il combat, et par exemple, d'une certaine façon, il a choisi de rester homme. Il aurait pu devenir dieu, ou demi-dieu. Parce qu'il avait la nymphe Calypso qui était amoureuse de lui, voulait lui donner l'immortalité. Et il a refusé, il a voulu retrouver sa femme. Et ça, je trouve, c'est merveilleux. C'était un message humaniste, en fait. Dire, sachons rester homme, sachons rester humain. Ça, c'est très beau. Donc, c'est plus ça. Il est prométhéen au sens où il se veut homme et où il combat contre, je dirais, parfois la méchanceté des dieux dans le cas, mais c'est pas quelqu'un qui défie les dieux au sens où il les mettrait en question et compromettait, vous voyez, qui vraiment vole le feu oui. Des dieux pour le donner aux hommes, etc.
1: Et alors, si on reste sur le personnage d'Ulysse et qu'on comparait donc avec un personnage principal de la Bible, on peut penser à un des patriarches, par exemple Abraham, ils sont très différents. Ulysse, sa qualité principale, et ce qu'on retient de lui, c'est sa ruse. Le fait que, grâce à son intelligence, il arrive à triompher. C'est pas particulièrement le cas d'Abraham, c'est pas la plus grande qualité qui ressort de lui, ni peut-être celle de Jacob un peu plus, hein, quand il ruse avec Ésaü. Mais si on devait comparer comme ça les grands personnages des deux textes.
0: Oui, d'abord, c'est tout à fait juste ce que vous venez de dire. S'il y a un personnage qui pourrait, par certains côtés, faire penser à Ulysse, c'est Jacob. Mm-hmm. Parce qu'il y a la ruse. Et je vais vous dire, Jacob, il y a d'ailleurs, j'ai une étudiante qui, il y a plusieurs années, elle avait fait une thèse sur le thème de la claudication, le fait de boiter. Mm-hmm. Et on trouve ce thème très souvent dans la Bible. On le trouve aussi dans la mythologie grecque. Mmh. Vous savez que l'histoire d'Œdipe, Œdipe, c'est le roi qui a tué son père, etc. Et il a épousé sa mère. Il y a dans le mythe grec d'Œdipe, c'est la tragédie, mais on le trouve aussi dans la mythologie. Il y a un thème de la boiterie, de la claudication, et qui implique d'une part un manque de solidité, peut-être, mais aussi le fait qu'on ne marche pas droit, on ruse. Jacob, ben il a boité. Bon, il a été guéri après, mais après le combat avec Ésaü, il boitait. Et cette boiterie, elle est symbolique d'un certain type de démarche, de ruse. Mmh. Donc il y a un peu ce thème-là. Cela dit, c'est quand même, vous ouvrez là des perspectives énormes, parce que il y a un rapport personnel de Jacob avec Dieu. Mmh. Qui est, il lui parle, etc. Oui. Et de même de Ulysse avec la déesse Athéna. Bien sûr, ce sont deux univers différents, parce qu'il s'agit. Athéna est une déesse parmi d'autres, et elle a un rapport privé. Mais le dieu de Jacob, il y a une dimension cosmique, c'est le dieu du monde, et puis il y a une vision. Ulysse, bon, c'est Ulysse, il est le roi d'Ithaque, c'est tout, alors que Jacob, il doit fonder un peuple. Donc Jacob, Israël, il y a toute une dimension messianique aussi qui apparaît avec Jacob. Mais la comparaison est intéressante.
1: Mmh. Alors, si vous parlez de la dimension messianique et des temps messianiques à la Bible, on pense évidemment au retour vers la terre promise qui doit venir avec le retour du Messie, l'arrivée des temps messianiques. Dans l'Odyssée, on a aussi une terre promise, hein, Ithaque, l'endroit vers lequel Ulysse veut absolument revenir. Est-ce qu'on pourrait terminer sur ce thème du retour vers la terre promise ?
0: Oui, c'est un peu comme ça. C'est un peu comme ça difficile, encore une fois, entre deux dimensions différentes. Mm-hmm. Parce que Ulysse, il a quitté Ithaque en fait pour aller à la guerre. C'est pas tellement un exil au départ, c'était un exil volontaire. Mm-hmm. Il a quitté Ithaque, il voulait pas d'ailleurs, il voulait pas aller à la guerre. Mmh. Une histoire comme ça, il était rusé, là, il a voulu risquer. Et quand on l'a convoqué pour aller à la guerre de Troie, il s'est fait passer pour fou. Mmh. Beaucoup de gens, hein, qui à l'armée, ils veulent se faire passer.
1: Oui, oui, oui, ça fonctionne encore aujourd'hui.
0: Et alors, il y avait un guerrier grec qui, pour le démasquer, il a pris le bébé, il avait le petit bébé, son Télémaque, qui était un nourrisson. Alors Ulysse, il avait attelé des chevaux, je crois, il labourait la pierre pour montrer qu'il était... Et le héros a mis le bébé devant lui pour voir. Alors il s'est arrêté, il n'a pas voulu écraser son bébé. Il a dit, tu vois, tu mens, tu es pas... Et voilà, donc et après, il est parti, après il veut tout le temps revenir, mais Ithaque, elle est déjà là. Ithaque, elle est là, il y a sa femme, il y a son fils, il y a sa... Il y a des gens qui veulent lui prendre Ithaque. Et quand il s'agit d'Israël, d'abord, la terre promise, elle est une terre, il faut la conquérir. Mm-hmm. Il faut la conquérir, et il y a les Cananiens.
1: Bah, Ulysse aussi doit en quelque sorte reconquérir Ithaque.
0: C'est vrai, mais en fait, il n'y a pas de... C'est plutôt, ce sont des princes étrangers qui sont installés chez lui, les prétendants, et qui veulent épouser sa femme. Mm-hmm. C'est obligé de comparer maintenant comme ça, dans le cas de il y a le thème de l'exil. Bon, le problème de l'exil, c'est un thème qui a une dimension morale et religieuse. C'est que l'exil, on est exilé parce qu'on a fauté, en fait. On est expulsé, Israël est expulsé de sa terre parce qu'il en a fait de l'idolâtrie, ou parce qu'à l'époque du Second Temple, d'après la tradition, il y avait des fautes morales, il y avait la haine gratuite, etc. Et l'exil est une forme de c'est une aliénation, mais qui vise à faire une éducation ensuite. Et une fois que l'éducation est terminée, bon, il faut revenir. Donc il n'y a pas cette dimension éducative chez Ulysse. Il y a une dimension héroïque, il traverse des épreuves, et il a fait l'acquisition de la gloire comme ça. Mais je ne pense pas qu'il y ait spécialement... Je ne pense pas que Ulysse, il est meilleur au niveau moral, il est meilleur après que ce qu'il était avant. Il est héros, il a toujours été un héros, il reste un héros en fait. Alors que dans la vision messianique juive, il y a une dimension d'éducation à travers la souffrance de l'exil. Il y a une éducation, il y a Maïmonide qui dit qu'en fait ce qui caractérise l'exilé, bon malheureusement les juifs ont vécu, Maïmonide l'a vécu aussi, c'est l'humilité, c'est quelqu'un qui est exilé. Il est obligé de faire l'apprentissage de l'humilité, parce qu'il est étranger, il est opprimé. Il acquiert l'humilité. Vous savez, je crois que si vous relisez des histoires sur le peuple juif à l'époque du Second Temple, et la mentalité juive aujourd'hui, elle, après 2000 ans d'exil, elle a changé. Mm-hmm. L'éducation, je crois, d'humilité, de moralité, d'éthique, qui était déjà là, mais qui s'est énormément développée après 2000 ans d'exil. Regarder le récit de l'étranger, par exemple, on trouve ça dans la Bible, mais tu respecteras l'étranger parce que tu as été étranger en Égypte. Mm-hmm. C'est sûr que nous qui avons traversé les persécutions, la Shoah, etc., on est un peuple qui a acquis beaucoup plus, je crois, la capacité de pitié, d'humanité à l'égard des autres peuples.
1: Thierry Alcolombré, je trouve que c'est une très belle pensée sur laquelle terminer cet entretien. Et alors évidemment, on pourrait continuer de discuter de l'Iliade, de l'Odyssée, de la Bible pendant encore 3000 ans, mais nous n'avons qu'une demi-heure. Merci beaucoup d'avoir été avec nous ce soir, et on vous retrouve très vite sur les ondes de Canon français.
0: Merci à vous, avec grand plaisir. Au revoir.
1: Au revoir.

0: Et on va en parler tout de suite avec leur porte-parole francophone, David Assouline, que j'ai le plaisir d'accueillir. Bonsoir David.
1: Bonsoir Yael.
0: Merci d'avoir accepté cette intervention sur les ondes de Cannes en français. Alors, comment s'est opérée cette fusion entre les deux hommes et parlez-nous de leur parcours respectif pour que les auditeurs les connaissent mieux.
1: Avec plaisir, mais juste pour revenir pour une petite minute sur ce que vous avez dit avec le problème de la cache-route, c'était presque un rêve, je croyais, je me suis pincé.
0: Un cauchemar, plutôt.
1: Un cauchemar ou rêve, okay. Oui, mais dans le même sens. Mais ouais. Pourquoi je dis ça? Pour bien que moi, je veux bien qu'on me comprenne. Parce que on a tellement de problèmes, il nous manque tellement de soldats, que c'est comme, vous savez quoi, quand on est en France, il y a toujours les informations, ça ouvre par la pêche et la chasse. Ouais. Aussi en Israël, on n'a jamais eu l'occasion, le plaisir d'avoir de problèmes comme ça. Et c'est vrai qu'on fait un problème, je connais pas l'histoire, donc je sais pas, je veux pas parler dessus, mais il nous manque tellement de soldats en ce moment. Il y a tellement de personnes qui font des milouim de 500, 600, 700 jours, des familles qui explosent. Et oui, il y avait un problème de cache-route. Mais bon, c'est une petite parenthèse.
0: Non, mais c'est ce qui est pire dans ce que j'ai énoncé, c'est que pour boire un café le matin, rajouter un petit peu de lait ou pour manger une salade avec des concombres et des tomates, il faut que ça sorte de leur poche. C'est ça qui est juste, mais hallucinant. L'information qui a été annoncée chez nous par Roy Kays, qu'on salue. Roy Charon.
1: Les deux, c'est des Roy. Il n'y a pas de problème. Mais c'est juste, il nous manque tellement de soldats.
0: Oui, c'est ça.
1: C'est autre chose. Pour revenir sur le parti, oui, Khili Tropper et Oazandel vont donc se présenter ensemble. On en est très heureux. On l'attendait depuis longtemps, ce lien. C'est deux personnes exceptionnelles sur leur parcours. Oazandel, ceux qui savent, ont été ministres de l'éducation et est un historien.
0: Des communications aussi.
1: Dans les communications. Il était aussi. Il était aussi dans l'armée. Et après le 7 octobre, il a créé une nouvelle unité de personnes âgées, la moyenne d'âge jusqu'à 50 et 60 ans, et qui jusqu'à maintenant fait des milouim. Justement, Yoann Séjour aussi est toujours en milouim. Et Khili, ceux qui ne le connaissent pas, c'est un homme aussi exceptionnel, qui lui aussi était dans l'armée et qui était dans la Yechida des Doubles de Vannes. Et qu'entre tout, il a fait une carrière extraordinaire du point de vue de la société. Et il a sauvé plusieurs écoles, dont une très connue Brankovice, à Ramleh, que personne ne voulait diriger. En quelques années, il a transformé une école d'excellence.
0: Et avec des enfants qui avaient beaucoup de problèmes. Hein. Des enfants qui n'étaient pas du tout destinés à avoir leur bac un jour.
1: Le bac, c'était le rêve. C'était plus que le rêve. C'était juste venir à l'école, c'était difficile. Ouais. Et donc, il a un parcours aussi politique très impressionnant. Il était ministre de la Culture, qui a été apprécié. Je pense que c'est un des politiciens les plus aimés en Israël. Sans rapport entre droite et gauche, personne n'a de mal à dire qu'il est trop peur, parce que personne ne peut dire de mal sur lui. Et c'est vraiment quelqu'un qui travaille pour le public. Et de ce point de vue-là, on est très heureux de ce lien qui a été fait sur finalement, parce qu'on pense la même chose.
0: Il a donné un rein à une personne qui connaissait
1: pas. Il a donné le pouce qui nous manquait.
0: Non, il a donné un rein, pour de vrai, il a donné un terrain.
1: Ah oui, excusez-moi. Oui, il a donné un terrain aussi. Il a donné un terrain. Toute la guerre, il a pas arrêté d'aller voir des soldats blessés, des familles, de les soutenir. On peut en parler pendant des heures. Mais je pense que le plus important, c'est pour ça qu'il a pris conscience, comme nous on a pris conscience, qu'il faut qu'il y ait un changement dans la politique israélienne. On peut pas continuer comme si rien ne s'était passé. On peut pas continuer comme si on se rend pas compte et que le bateau il a des trous et qu'on est en train de couler et c'est pas grave. On continue à se battre en haut et à la fin on va tous noyer. Et c'est notre sentiment en ce moment.
0: Alors concrètement, c'est quoi le programme du foyer sioniste?
1: Je vais vous expliquer. Le programme il est tellement simple. Il est premièrement arrêter de faire des bêtises. Et c'est quoi arrêter de faire des bêtises? Alors, on a un problème aujourd'hui en Israël qu'on a deux autonomies. Une autonomie charédite qui est de plus en plus extrême. Par ses représentants, je parle pas des gens, par ses représentants, et qui amène le pays finalement à une catastrophe. De l'autre côté, on a des problèmes avec les partis arabes aussi, la même chose. Ils représentent très mal leur population, qui souffre énormément, et qui est une autonomie qui est bloquée. Et au milieu, ils sont pas capables de travailler ensemble. Nous, notre but, c'est d'arriver à un poids politique assez fort, qu'il n'y ait pas de gouvernement sans nous. Et on dit finalement trois choses très simples. On dit, et on veut un gouvernement sioniste, pour réparer les problèmes. Les problèmes, il y en a trois en gros. Il y a un problème, bien sûr, de Chok HaGiyus, de la loi pour l'engagement. Et c'est pas logique. Tout le monde comprend ça, qu'il faut une loi normale. On peut respecter certaines personnes qui étudient la Torah, qui deviennent des personnes, de grandes personnes en Torah, mais ça a complètement perdu en quantité la proportion. Il faut bien sûr créer une commission d'enquête sur ce qui s'est passé le 7 octobre. Et la troisième chose, qui n'est pas le moindre aussi, c'est la même chose qui vient finalement avec la deuxième, c'est que on a un problème aujourd'hui qu'on n'a plus confiance en notre bureaucratie. On a une partie des personnes n'a plus confiance à la justice, on n'a plus confiance à la police, on n'a plus confiance en tout. Un État ne peut pas tenir dans cette situation. Donc c'est ça les points, c'est ça qu'on met sur ça.
0: Comment vous pouvez restaurer la confiance ?
1: Et techniquement, on peut restaurer, c'est très simple. Regardez, si demain...
0: Benvir vous dira, moi j'ai réarmé les policiers, j'ai même armé les citoyens.
1: On dit aujourd'hui, c'est très simple, regardez. Si on dit, on ne veut pas aujourd'hui les partis, on ne veut pas les partis arabes, les problèmes, je les ai expliqués. Il nous reste 90 fabriques Knesset, 80-90. Ce n'est pas possible qu'avec ces 80-90, ils ne sont pas capables de travailler ensemble pour les choses que tout le monde est d'accord. Si on enlève la politique, je ne sais pas qui est la personne devant moi, on enlève la politique, on ne parle pas politique. Tout le monde ne veut pas qu'il y ait un système juridique, qu'on ait confiance, qu'on soit fier de lui, qu'on n'ait pas de doute. Tout le monde ne veut pas qu'il y ait un service militaire ou service civil pour toute une inégalité entre tous les citoyens. Tout le monde ne veut pas une bonne éducation. Tout le monde ne veut pas. On est devenu fou. On n'est pas capable de travailler ensemble.
0: Maintenant, vous êtes capable de travailler comme ça avec le Likoud ?
1: On est capable de travailler avec tout le monde. Tout celui qui se dit sioniste.
0: Donc vous envisageriez une association au Likoud ? Ou alors au parti comme le parti de Bezalel Smotrich ou celui de Itamar Ben-Gvir ?
1: Je vais vous dire, nous on dit une chose très simple. On dit que tout celui qui est sioniste, on est capable de s'asseoir avec lui. Ok ? Maintenant, premièrement, je vous remercie. C'est un des rares interviews que nous ne parlons pas de Bibi. On n'a pas encore dit le mot Netanyahou. Et c'est pas le problème. Vous savez quoi ? C'est pas notre problème.
0: Mais
1: c'est pas nous qui allons décider qui va être le prochain Premier ministre. Nous, on va l'obliger de travailler ensemble. Ok ? Si le Likoud, il reste le plus grand parti, et qu'il arrive à amener un maximum de voix sionistes, et qu'il est capable de créer un gouvernement sans Haredim, sans Arabim...
0: Mais il ne voudra pas. Le Likoud, il voudra s'associer
1: au parti. Oui, mais s'il n'a pas le choix. S'il arrive ensemble, qu'il n'arrive pas à faire un gouvernement, peut-être qu'il n'aura pas le choix. Si on arrive à être assez grand, il n'aura pas le choix. De l'autre côté, pareil. S'ils sont capables d'amener un maximum de voix sionistes sans les Arabes et sans les Haredim, on peut être dedans.
0: Aujourd'hui, selon les derniers sondages, les partis arabes, les quatre partis qui soient unis ou pas unis finalement, parce qu'ils sont encore en pleine négociation entre eux, ils sont à peu près à 11. Les partis Haredi, que ce soit Yahadut HaTorah ou que ce soit Chass, ils sont environ, selon les derniers sondages, entre 14 et 16. Ils sont plus ou moins constants. Il reste quoi du côté de tout ce qui est les autres ?
1: C'est entre 85 et 90.
0: Ah oui, d'accord, mais ça c'est de nouveau, si vous avez l'appui de tous les autres partis qui, eux, ne voudront pas forcément s'associer avec le Likoud.
1: D'après moi, le problème, il y a un problème au Likoud, mais il y a un problème aussi à ceux qui ne sont pas capables de travailler. Les élections, c'est très bien. Ok, chacun doit amener un maximum de voix à soi-même, on est d'accord, il n'y a pas de problème. Le lendemain des élections, la chose qui doit être importante devant tout le monde, c'est l'État. C'est l'État. Au bout d'un moment, c'est pas possible que, aujourd'hui, vous savez quoi? La seule bonne chose, si on peut le dire, qui est arrivée après le 7 octobre, c'est qu'on est tous d'accord sur plusieurs choses. Le Hamas, c'est notre ennemi. Ok, c'est clair. Il faut le détruire. Tout le monde est d'accord. Ok, on n'a pas de doute là-dessus. On a un problème sécuritaire. Tout le monde est d'accord. Vous savez quoi? On n'a même plus le luxe de discuter si on a des problèmes à être en Judée-Samarie. Ok? On n'est pas là-bas. Notre problème à nous aujourd'hui, c'est qu'on n'arrive pas à passer des lois qui sont tellement, tellement simples et tellement, en français, on est tellement obligé de les sortir qu'il faut absolument un gouvernement d'union nationale. Alors moi, j'ai peur d'une autre chose. Si on n'y arrive pas à faire ce gouvernement d'union nationale, de force, finalement, on les oblige à le faire, c'est une catastrophe. Parce que si demain, il y a un nouveau gouvernement de droite, toute la gauche, elle est dans la rue. S'il y a un gouvernement de gauche, toute la droite, elle est dans la rue. À ce moment-là, on peut rien faire.
0: D'ailleurs,
1: l'État continue à être bloqué.
0: D'ailleurs, une petite parenthèse que j'ouvre pour la terminologie, vous vous considérez comme un parti de droite ou un parti de gauche ou centriste ?
1: On est un parti de centre-droit. On est un parti de centre-droit. Où vient la différence ? Pourquoi droit plus que gauche ? Parce que nous, on pense que la ICHVOUT, les implantations, qu'un maximum de population israélienne, c'est juive, dans toutes les collines de Judée-Samarie qui nous amène à la sécurité à Kfar Saba, à Ranana, à Jérusalem et à tous les autres endroits, est une obligation. C'est la seule différence. On est contre la création d'un État palestinien, c'est ce qui nous met à droite. Mais vous savez quoi ? C'est pas ces élections. On en parlera peut-être dans 5, dans 10 ans. On n'est pas à ce niveau-là. Aujourd'hui, on a un niveau où il nous manque 15 000 soldats à l'armée parce que le gouvernement n'est pas capable d'amener une loi de base où tout le monde doit aller à l'armée. C'est une histoire. Et on a aujourd'hui, dans les villages arabes, ils ont peur de sortir le soir dès qu'il fait nuit. C'est ça les vrais problèmes.
0: Vous estimez, et ce sera ma dernière question, David Assouline, vous estimez obtenir combien de sièges à la Knesset? Ne me répondez pas 120.
1: Non, 120. Je voudrais avoir 120, mais je vous répondrai à un truc qui est, je sais que c'est enregistré, donc on pourra se parler même après les élections. On va surprendre, parce qu'il y a énormément de gens qui pensent comme nous, qui ont peur. Maintenant, jusqu'à maintenant,
0: les gens ont peur de jeter leur voix à la poubelle.
1: Voilà,
0: si vous
1: exactement.
0: Passez pas
1: ont peur de jeter leur voix à la poubelle. Bien sûr, chaque parti fait peur à l'autre. Si tu votes là, tu vas être de droite. Si tu votes là, tu vas être de gauche. Mais du moment où on commence à grossir, on commence à arriver à 4, 5, 6, et on est au début des élections, il va y avoir, d'après moi, d'autres accords qui vont renforcer ce que j'appelle, moi, en hébreu, le troisième centre. Et à ce moment-là, ça va prendre. Parce que quand je parle aux gens, tout le monde est d'accord avec nous. Après, il y en a qui ont peur que la gauche, elle vienne au pouvoir, donc ils votent à droite. Après, il y en a qui ont peur que la droite, elle continue à être au pouvoir, donc ils votent à gauche. D'accord. C'est clair qu'on va pas avoir un enjeu. Mais d'après moi, on va réussir à être entre 8 et 10. Et si on arrive à ce niveau-là, on va obliger, finalement, celui qui veut être Premier ministre, que ce soit Eisenkot du côté gauche ou Nathalie du côté droit, à se mettre avec nous et d'accepter ce qu'on l'oblige. Et à ce moment-là, ça peut réussir.
0: Ça me fait rire parce que Eisenkot aussi, hier, dans une interview sur Cannes, disait qu'il n'était pas du tout de gauche, mais que c'est à partir du moment où on est dans l'opposition, on est considéré comme gauche. C'est un autre problème et je ne vais pas vous embêter avec ça.
1: Juste une petite phrase. Même Netanyahou, il a dit il y a quelques semaines qu'il veut maintenant une union nationale. Ça arrive parce qu'il comprend qu'il y a énormément qui viennent vers le centre, qu'ils n'en peuvent plus. Les gens en ont marre. Et finalement, on espère enfin amener une solution.
0: David Assouline, du parti Foyer Sioniste.

0: On en parle tout de suite avec Jacques Neria, analyste politique et sécuritaire. Jacques, bonsoir, merci d'être avec nous ce soir.
1: Oui, bonsoir.
0: Alors Jacques, pour commencer, qu'est-ce qui s'est réellement dit autour de la table lors de ce septième round? Quels étaient les principaux sujets de discussion et quelles étaient les demandes de chacune des deux délégations?
1: Alors naturellement, les deux parties, les deux délégations sont aux antipodes l'une de l'autre. Donc ce qu'Israël veut, les Libanais ne veulent pas, et ce que les Libanais veulent, Israël naturellement ne veut pas. Commençons par d'abord ce que les Libanais voulaient, établir un calendrier fixe pour le retrait des troupes israéliennes du sud Liban. Et pour commencer, ils ont choisi la région de Bint Jbel, et donc la fameuse Bint Jbel où Hassan Nasrallah à l'époque a donné son fameux discours de la toile d'araignée, Israël qui comparait une toile d'araignée, eh bien c'est là qu'ils veulent revenir. Et ou bien Al-Khiyam, donc c'est tout juste au nord de Metula, ce que naturellement Israël a refusé complètement. De plus, Israël a demandé à ce que comment les outils de vérification, comment savoir ce que la région qui est où l'armée libanaise se situe aujourd'hui a été complètement nettoyée de la présence de Hezbollah. Donc Israël voulait que l'armée israélienne soit chargée de cette mission-là, et les Libanais ont refusé. Donc troisième sujet maintenant, c'est qui va remplacer la FINUL. Est-ce que ça sera une force, une coalition internationale avec les Américains en tête? Et les Libanais ont voulu immédiatement faire glisser la France, ce que les Israéliens ont refusé automatiquement. Quatrième sujet, c'est le sujet des prisonniers libanais qui ont été pris par Israël pendant la campagne contre Hezbollah. Eh bien, les Libanais voulaient savoir qui étaient ces individus, quel était leur état et tout ça. Et Israël, naturellement, a riposté, je dis bien riposté, pas en demandant des clarifications sur le sort des 11 juifs tués dans les années 83-87 par Hezbollah et Hamas, et dont les corps n'ont jamais été retrouvés. Et là, naturellement, c'était la grande surprise des Libanais. Comment est-ce qu'on évoque ce sujet-là, qui est de, je dirais, vieux de presque de 40 ans, plus que ça, donc, et naturellement, et le mettre au centre des discussions. Donc, pour l'instant, la seule chose qui a été mise d'accord, c'est qu'on sera revoir en septembre, et en attendant, les Américains sont en train de travailler sur un plan comment équiper l'armée libanaise, la moderniser, l'entraîner, la former, et pour la préparer à mieux être responsable sur le terrain. Pour l'instant, ce qu'il y a est complètement, je suis complètement sûr de ça, il n'y a aucune intention de la part de l'armée libanaise de coopérer avec l'armée israélienne. Et il y a, je dirais, un refus total, et même, je dirais, une espèce de d'hostilité qui est en train de se développer, surtout chez le chef de l'armée, Rudolf Haikal, qui ne supporte pas sans doute être visé par Israël.
0: Pourtant, Israël et le Liban semblaient d'accord quant au désarmement du Hezbollah, quant à son éradication de la zone, du pays.
1: Alors écoutez, les Libanais ont leur façon d'agir. Ils espèrent que les marrons vont être retirés du feu par les Syriens ou bien par les Américains, certainement pas par l'armée libanaise. Ils n'ont pas ni l'intention ni la force de le faire. Ils espèrent que le Hezbollah va tout simplement être convaincu en fin de compte de donner ses armes lourdes, de les transférer à l'Iran. C'est une proposition turque, et de garder ses armements légers. Il ne faut pas trop espérer là-dessus. Je dirais, espérer que l'armée libanaise agisse contre le Hezbollah, c'est tout simplement, comme je l'ai dit la dernière fois, c'est espérer que la poule ait des dents.
0: Alors, Jacques, vous venez de dire qu'il ne faut pas mettre trop d'espoir sur cette armée libanaise à reprendre le contrôle de certaines localités et à empêcher la présence militaire du Hezbollah. Pourtant, il y a été aussi question dans ces discussions, il me semble, d'un mécanisme de zone pilote, c'est comme ça qu'ils l'ont appelé, qui justement, ce mécanisme doit permettre de tester la capacité de l'armée libanaise à reprendre le contrôle de certaines localités et à empêcher la présence militaire du Hezbollah.
1: Vous savez, il y a le fameux dicton italien qui dit « entre dire et faire, et c'est la mer, et entre dire et faire, il y a la mer ». Et donc, effectivement, il y a des intentions, mais ce qu'il faut faire attention, ce à quoi il faut faire attention aujourd'hui, c'est l'armement accéléré l'effort d'armement accéléré du Hezbollah. On vient de savoir qu'un nouveau, un convoi d'armes qui devait partir de Tartous en Syrie vers le Liban a été intercepté par les Syriens. Un autre convoi qui venait avec des fusées de longue portée qui venaient d'Irak a été intercepté lui aussi. Des missiles Grad de 122 mm ont été aussi arrêtés à la frontière syro-libanaise et à Tripoli même au Liban. Une usine de drones a été démantelée. Ce qui veut dire, en d'autres termes, que le Hezbollah est en train de se réarmer et de se préparer à une confrontation, une reconfrontation avec Israël. Et cela, il ne faut pas l'oublier.
0: Excusez-moi, mais j'ai l'impression de ne pas trop suivre, puisque vous dites qu'il ne faut pas compter sur le gouvernement libanais ni sur l'armée libanaise. D'un autre côté, vous me dites que le Hezbollah est en train de se réarmer. Alors, on en est où? Que faut-il faire?
1: Alors, pour l'instant, ce qu'il y a, nous sommes complètement limités par les directives américaines. Donc, il ne faut pas attaquer la Daria, il ne faut pas attaquer Baalbek, il ne faut pas attaquer le nord du Liban. Il faut se limiter à la région où nous sommes complètement, présents. Et la preuve, le dernier incident où nous avons perdu deux soldats et sept autres ont été blessés. Eh bien, on a d'abord on a tenu trouver qu'on allait tout simplement agir avec grande force au sud du Liban contre le Hezbollah. Et finalement, qu'est-ce qu'on s'est ? On s'est contenté de deux, trois attaques d'un Mansourier à Majdanzoun. C'est tout. Donc, il y a ici, l'ombre qui plane, c'est l'ombre américaine qui nous empêche d'agir. Et c'est ce que les Libanais espèrent. C'est qu'en fin de compte, une fois que le conflit irano-américain est réglé, que les Américains vont se retourner sur la scène libanaise pour forcer Israël à se retirer vers la frontière internationale. Et c'est ce qu'espèrent les Libanais pour l'instant, donc ils n'ont qu'à attendre et en espérant que quelqu'un d'autre va sortir les marrons du feu.
0: Je vais vous faire peut-être vous répéter, mais quel est aujourd'hui l'objectif de Washington concernant ce dossier?
1: Alors,
0: concernant le Liban.
1: Pour Washington, écoutez, le président américain est entouré de Libanais. Sa famille est entourée de Libanais. Sa fille est mariée à un Libanais. Ses conseillers principaux pour le Moyen-Orient et pour l'Afrique sont des Libanais, des ex-Libanais, donc des Américains avec des origines libanaises. Et pour lui, il a, une certaine vision du Liban comme une espèce de paradis qu'il faudrait tout simplement gérer et arriver à une certaine Pax Americana là-bas et arrêter les combats. Il a une certaine naïveté dans la pensée en pensant que les Syriens pourraient agir contre le Hezbollah sans être invités par le gouvernement libanais et naturellement en oubliant les problèmes intérieurs et domestiques dont souffre le régime syrien. Donc pour l'instant, c'est une vision naïve de la région et c'est dans cette naïveté nous sommes les principaux à payer. À payer, en monnaie sur le champ.
0: Bien sûr, comme vous l'avez dit, du côté israélien, après les récentes attaques là, du Hezbollah, on a eu quand même la mort de soldats israéliens. La pression militaire, elle reste importante là-bas. Donc, combien Israël peut-elle accepter de poursuivre ces négociations?
1: Écoutez, tant que nous avons intérêt à avoir les Américains de notre côté, on ne va pas brusquer les choses. On ne va pas se mettre les Américains, sur notre dos et créer une situation de crise entre nous et les Américains. Pour l'instant, le jeu est clair. Les Libanais sont en train de le jouer, nous sommes en train de le jouer, les Américains sont en train de le jouer. Alors, c'est la question de savoir qui va céder le premier, qui sera le premier à céder. Et naturellement, c'est dans cette équation, nous espérons que ce soit les Libanais qui cèdent les premiers.
0: Alors, un mécanisme international de supervision est également envisagé avec plusieurs pays qui pourraient participer à sa mise en œuvre. Oui. Vous l'avez évoqué. Quels sont les pays qui sont aujourd'hui sur la table et quel pourrait être concrètement leur rôle? En sachant, il me semble que la France n'apparaît pas dans cette liste.
1: La France est interdite de séjour par Israël. Donc, les Israéliens ne veulent pas voir de Français. Donc, ça, c'est bien. Donc, quelles sont les troupes qui sont sur place? Regardez la finule, il y en a d'un peu partout dans le monde. C'est des régiments, des bataillons, des individus qui sont sur place. La grande question concernant la FINUL, c'était que c'était une organisation qui n'avait pas de dents, qui ne pouvait pas mordre et qui n'avait aucune autorité sur le champ. C'était tout simplement des espèces de téléspectateurs de sur le champ de bataille et qui notaient ce qui se passait, rien de spécial. Ce que les Libanais et les Israéliens voudraient voir à la place, c'est une force militaire qui soit capable, non pas simplement de vérifier ce qui se passe dans le terrain, mais aussi d'imposer sa loi, d'imposer et d'interdire, je dirais, toute activité militaire dans cette région-là. Pour l'instant, on parle d'Indonésie, on parle de Malaisie, on parle de tas d'autres pays, des pays européens naturellement. Les Libanais auraient préféré que ce soit des pays uniquement européens, mais pour l'instant, les Européens ont eu l'expérience de Beyrouth en 1983 avec le Drakkar et les quartiers généraux des Marines qui ont été simplement qui ont explosé avec des suicidaires du Hezbollah. Donc, ils ne sont pas tellement prêts à envoyer des troupes. Alors, je dirais, il y a un grand dilemme qui se pose aujourd'hui. Qui seraient les pays qui seraient, je dirais, volontaires à envoyer leurs troupes au Liban, sachant que le Liban, c'est un guépier.
0: Pour finir, Jacques, comme vous l'avez dit, les négociations doivent reprendre dans les prochaines semaines. En septembre, il me semble, vous m'avez...
1: Oui.
0: Voilà. Alors, à ce stade, qu'est-ce que vous pensez qu'il va se passer d'ici là? Voyez-vous une véritable possibilité d'accord ou faut-il plutôt s'attendre à une période prolongée de statu quo avec éventuellement le risque d'une nouvelle escalade entre Israël et le Hezbollah?
1: Écoutez, pour l'instant, la seule chose plausible, à mon avis, c'est une montée des tensions face au Hezbollah. C'est certainement si jamais un accord est obtenu entre les États-Unis et l'Iran. Et du côté libanais, je ne pense pas qu'il y ait quoi que ce soit de nouveau. On ne va pas voir l'armée libanaise se transformer en monstre, en bête monstrueuse contre le Hezbollah. Ça ne va pas se passer. Ça ne va pas se passer. Donc, on devrait tout simplement se consolider nos positions au sud Liban, en attendant que des jours meilleurs s'offrent à nous.
0: Jacques Neria, je rappelle que vous êtes écrivain, ancien officier du renseignement israélien et spécialiste des questions sécuritaires au Moyen-Orient. C'est toujours un plaisir de vous avoir sur Cannes en français. Je vous souhaite une excellente soirée. À bientôt. 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